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1: ¿Tiene explicación, Fonia?
2: Donnez une, oui.
1: Non, je t'écoute.
2: Une firme s'intéresse à l'établissement de Raider et c'est moi qui en suis le représentant. Or, il se trouve qu'il demande beaucoup trop. Selon mon client, la vue d'une telle quantité d'argent liquide serait à même de l'amadouer.
1: Menteur.
2: Mais voyons, bien sûr que je mens. Mais va donc le prouver.

0: $50. C'est un joli magot.
1: Eh oui, après, la réussite est en zéro, on dirait.
0: Mais qui a pris un grand risque?

0: De ce que tu me dis, une espèce de salopard dont tu sais tout juste le nom a disparu avec un chargement d'un demi-million d'héroïne qui n'appartient qu'à moi.
1: Enfin, non, Franck, il n'était pas à toi, en fait. C'est trop tard pour que Raider puisse me le remettre.
0: Il était à moi depuis la minute où je t'ai donné le fric, c'est tout.
1: Très bien, comme tu voudras, Franck.
0: Ce que je sais, c'est que j'ai des responsabilités.